trouve l'amitié, l'amitié entre mes femmes impensable. Parce qu'il y a toujours sous-jacent le désir.